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1: Bravo. Merci beaucoup. 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Yasmine, bach nakhtmou, bach on va clôturer l'émission. Tu as compris? On va dire au revoir. 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
3: Au revoir et restez toujours avec Radio Monastir.
1: بسلامة.